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0: Kisir,
1: kisir.
0: Et tout détruit sur son passage. 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Il va se fatiguer un jour, hein.

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Défenseur, hein. Et le mec, tu es un solo. Voilà qui t'en va marquer.